Et on est en direct sur Sky, soyez tous les bienvenus, c'est Corentin avec vous, il est 3h du mat, j'espère que tout va bien de votre côté. Bon courage à vous si vous êtes au taf de nuit, vous écoutez Skyrock au boulot, vous écoutez Sky aussi sur les routes, hein, direction les vacances, retour de vacances, peut-être aussi en mode boulot. Donc voilà, dédicace à vous tous, on est en direct avec tous les numéros 1. C'est une nouvelle heure qu'on attaque avec Mauvais Joe, Triangle des Bermudes, on attaque avec Pilé, il y a Culture juste après, et Travis Scott arrive aussi, avec Goosebumps sur Skyrock.

0: Il arrive avec Pocahontas sur Sky.
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Et comme d'hab, ça se passe en direct sur Skyrock. Bonne nuit à vous tous sur Bad Music non-stop toute la nuit en direct. 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

0: Skyrock premier sur le rap avec Bello et Dallas, les deux rappeurs rennais que vous avez découvert cette saison dans Planet Rap, l'émission rap de référence. Il y a des sous à gagner, plein. 500 balles, un beau billet violet ou 5 billets verts, hein, 200 également. Ça fonctionne dans tous les sens. C'est pour vous, en tout cas, de l'argent qui arrive sur votre compte avec le mot de passe cash au 72020. Cash par SMS au 72020. Vous êtes aussi automatiquement inscrit pour gagner les 15 000 balles qui vont tomber bientôt dans le morning. Allez, j'espère que tout le monde est en forme. Pas de maladie ici, à part pour Mauvais Joe. Shakira, Burna Boy, ça arrive aussi, Die Die. Et puis Gims avec Soleil.
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C'est Skyrock Urban Music Non-Stop avec la belle Ariana Grande qui cartonne avec son album Pétal. C'est Hey Della Made You Love Me qu'on écoutait à l'instant. Et vous allez adorer les sous à gagner. 500 balles avant midi, c'est pour vous, cash par SMS au 72020. Et Nono La Grinta, lui, il adore l'argent puisque dès qu'on allume le son là qui s'appelle Love You, écoutez, il y a des sous. Gling gling, il adore l'argent aussi lui. Voilà, si vous kiffez les sous, prenez-les. C'est sur Skyrock ce matin, cash au 72020. Vous êtes inscrit automatiquement pour les 15 000 euros du morning de Difool, ça sera très bientôt. Nono La Grinta, Love You, 50 Cent, PIMP, 50 Cent, il adore l'argent aussi, il y a des bijoux partout et les taux Pineapple.

Non-Stop sur Skyrock, sur la première radio urbaine mondiale. C'était Teddy Swims avec Mr. No et LOL. Et juste avant 11h, il y a quoi? Il y a du son à écouter. Sexy Nana, ça arrive tout de suite avec

0: 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Tout l'été, on vous prépare du son qui déchire toute la journée. Tous les numéros 1 sont là, écoutez.
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1: C'est l'heure de votre point météo maintenant sur Skyrock à Lens et Béthune. 106.9 et Skyrock Arras 94.3 avec pour cet après-midi un soleil assez généreux, même très généreux sur le bassin minier. Des températures à 32 degrés. Pour demain matin, le temps sera largement ensoleillé. Une température aux alentours de 19 degrés. Et pour demain après-midi, toujours un grand soleil et une chaleur encore plus forte. Lens, Liévin, Hénin-Beaumont et tout le Pas-de-Calais placé en vigilance jaune. Alerte canicule et des températures qui vont monter jusqu'à 35 degrés.
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Et Soprano, c'est vraiment une valeur sûre. On sait que dès qu'il va sortir un morceau, ça va être un gros carton. C'est le cas pour DJ, le nouveau morceau de Sopra. Vous pouvez l'écouter sur Skyrock, soyez tous les bienvenus. Merci d'avoir choisi Sky. On est mercredi aujourd'hui, on profite tous ensemble de la journée bien ensoleillée, bien caniculaire en plus de ça dans toute la France avec tous les numéros 1 de l'été. Des sons bien frais qui sont là pour vous.

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qu'on est en plein cœur du mois d'août. Donc si je vous parle de septembre, bon, c'est la déprime évidemment, c'est la rentrée, retour au boulot, retour en cours. Mais en septembre, il y aura aussi le nouvel album de Tiakola qui sort le 25 septembre. Notez bien la date. On s'en fait un extrait maintenant. Voici Mélo décalé. Tiako sur Skyrock et Culture.

Et après ces trois stades de France à la fin du mois de mai, Yann Akamor est de retour avec ce morceau qu'on va écouter, c'était La Pétasse. Dans 3 minutes, on va écouter Gims, premier rappeur francophone à avoir rempli le stade de France, c'était en 2019. Et bah Gims, on l'écoute avec Soleil sur Skyrock, après un souvenir de Pedro Sampaio, Alita et Dajou sur Sky, Dance Arena.

que vous l'écoutez avec Picasso sur Skyrock dans le 16-21 de l'été. Attention, vous écoutez Sky, 17h40 et on est en direct et vous allez prendre le contrôle de la radio. C'est vous qui allez choisir la suite du son qui va arriver sur Skyrock. Pour ça, vous venez sur Insta, vous m'ajoutez, mon Insta c'est Team Skyrock, T-I-M Skyrock, et vous m'envoyez un petit DM, un petit message avec le morceau de Take que vous avez envie d'entendre dans 2 minutes sur Skyrock. Il y a Le Temps, il y a N'y Pense Plus, il y a Room 69, il y a les sons avec Dadju, il y a Réanimé aussi avec Anime. Vous choisissez le son de Take que vous avez envie d'écouter. Pour ça, vous allez sur Insta, c'est Team Skyrock tout attaché, T-I-M Skyrock, vous m'ajoutez et le petit message qui va bien. Et c'est vous qui allez prendre le contrôle de Skyrock juste après RN Boy et Nono La Grinta aussi avec moi sur Skyrock, c'est Team. On profite tous ensemble du mercredi après-midi. On est bien en plus.

tous les concernés en voiture, à la maison, peut-être au boulot si c'est le cas, bah courage à vous. Mais on est tous ensemble, on est sur Skyrock, on enchaîne tous les numéros 1, il y a du classique, il y a aussi de l'argent à se faire à tout moment, je vous rappelle, hein, vous écoutez Skyrock, dans quelques jours 15 000 balles pour le retour du morning de D-Fool. On sera tous là avec toute l'équipe pour vous réveiller tous les matins dès 6h. Et entre 6h et 9h15, il y aura 15 000 euros net d'impôts à choper. 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J'ai plus le cas où vous souhaiter bonne chance.

0: The Real Slim Shady sur Skyrock. Allez, bon après-midi, c'est Tim.
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17: Et on va parler foot maintenant sur Skyrock avec l'agenda du Racing Club de Lens. Le Racing Club de Lens qui malheureusement a été battu à domicile en match amical ce week-end contre Sunderland. Alors il y aura un gros match, ça sera le premier match officiel de cette nouvelle saison. Le trophée des champions, le Racing Club de Lens qui va défier le Paris Saint-Germain. Le match aura lieu dimanche prochain, ce dimanche 16 août. Ça sera à partir de 20h45 sur la pelouse de Bollard.
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Des classiques comme ça, on en écoute tout le temps hein, sur Skyrock, ça bouge pas. Gros classique d'Eminem pour bien terminer ce mercredi après-midi. Vient de se faire The Real Slim Shady sur Sky, 18h02, on est en direct. Il reste 1h20 juste avant l'éclipse. Putain, ça va être fou ça, on va tous voir l'éclipse. Où vous soyez en France, on va presque voir la même chose. Pas totalement, je sais que si vous êtes dans le sud-ouest, vous serez beaucoup mieux que c'est dans le nord-est par exemple. Donc on suivra l'éclipse telle heure sur Skyrock et d'ici là, on continue d'écouter du bon son. Il y a tous les numéros 1 qui sont là. Il y a la Camorra, la Refleuse pour maintenant, c'est Sexy Nana et gros classique de Michael Jackson juste derrière.